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tous. Vous êtes évidemment à l'écoute de Radio Fuego ce matin, les amis. C'est Olaf Fuego. On est ensemble jusqu'à 10h ce matin. Tiens, dans un instant, on va parler de l'étude du jour à propos du télétravail qui pourrait éventuellement nuire à votre santé. Bon, je sais pas si vous télétravaillez ou pas, vous, mais en tout cas, on en parle après Omar Kurz. Et puis, Juanes, maintenant, c'est Adios les Pilos. Bienvenue à tous. Bon réveil. Il est 6h04. Vous êtes sur Radio Fuego.

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1: Et on écoutera Ugel dans quelques instants, El Sueno, il y aura Moa aussi avec Mikasa dans quelques instants. Et puis trop de travail peut nuire à votre santé, c'est l'étude du jour. C'est l'étude de l'université de Turku en Finlande. Et les salariés hybrides bougent beaucoup moins chez eux qu'au bureau. Ouais, mais alors ils travaillent plus aussi accessoirement. Du coup les chercheurs ont équipé une centaine d'employés de capteurs sur la cuisse pour mesurer leur geste réel. Voilà, une journée à la maison ajoute en moyenne 44 minutes en position assise. Pire, elle supprime près d'une heure d'activité physique légère ou modérée sur l'ensemble de la journée. Donc au bureau, les allers-retours vers la machine à café, les escaliers et le trajet domicile-travail forcent le corps à bouger. Mais du coup, on travaille moins puisque forcément on va pas à la machine à café, on va pas à la post-clope pour ceux qui fument. On l'accompagne pas éventuellement les fumeurs et puis on s'arrête pas pendant une heure et demie pour bouffer. Ah oui. Donc faut penser à tout ça. Mais c'est vrai qu'en termes de santé, forcément, du coup, c'est un peu moins bien. Bon, vous faites beaucoup, peu. Comment ça se passe au niveau du télétravail, vous, tiens, dites-le-nous.

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4: Exact, avec Nathalie Calo qui arrive dans un instant, Perlas Negras, et puis on va parler des MTV Video Music Awards, puisqu'on va écouter Karol G dans quelques instants, et que Karol G, tout comme Shakira, Bad Bunny, Rosalia ou encore Anita, font partie des nommés cette année. Et il y a Shakira qui décroche même plusieurs nominations, notamment avec Burna Boy et Anita. Verdict donc le 27 septembre à Los Angeles, et évidemment, on vous tiendra au courant sur Radio Fuego, forcément. On écoute Matador là maintenant, c'est Karol G tout de suite sur Radio Fuego, les amis.

0: belle matinée à tous. Vous êtes à l'écoute de Radio Frigo ce matin, les amis. Et du coup, c'est l'heure de faire un petit tour du côté de l'horoscope. Comment va se passer votre journée aujourd'hui?
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0: Avec l'horoscope de ce vendredi 18 septembre, les béliers, vous vous lancez dans un grand projet qui vous tient à cœur. Les taureaux, célibataires, vous faites passer l'amour en priorité dans votre vie. Les gémeaux, vous consacrez beaucoup de temps à votre conjoint. Les cancers, demandez conseil autour de vous si vous en ressentez le besoin. Les lions, le signe fort du jour, vous allez vivre de grands moments romantiques. Les vierges, mettez un peu de fantaisie dans vos relations. Les balances, votre vie professionnelle vous réserve quelques surprises. Les scorpions, apprenez à savourer l'instant présent et à lâcher prise. Les sagittaires, ne vous lancez pas dans une nouvelle relation sans réfléchir. Les capricornes, vous avez une intuition infaillible, faites-vous confiance. Les verseaux, c'est le moment de faire des projets d'avenir pour votre couple. Et enfin les poissons, n'hésitez pas à prendre des initiatives dans votre travail.
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0: bienvenue, bon réveil avec Radio Fuego.
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0: C'est vendredi aujourd'hui, on est le 18 septembre. Et oui, ça y est, le temps passe vite quand même. Bon, bientôt 7h du mat, bon réveil, bon courage aussi à ceux qui sont en train de se sortir du lit tout doucement, ceux qui sont déjà sur la route évidemment, voire même déjà au boulot avec Serena Brancale dans quelques instants, Almio Paite, et puis Sensei aussi qui arrive. Mais d'abord, eh bien, on va parler de la tendance du jour. Comment transformer ses pauses gaming en bonne action? Oui, c'est possible grâce à une application World of Strikers. C'est une trentenaire, qui est basée à Villeparisis en Seine-Maritime, qui vient de lancer un jeu de rôle gratuit sur Android, bientôt d'ailleurs aussi sur iOS. Et donc le principe, chaque publicité visionnée rapporte directement de l'argent à l'association choisie par le joueur. Et donc la mécanique est volontaire et transparente, et l'utilisateur décide lui-même de lancer jusqu'à 5 spots par jour pour booster la cagnotte. Et donc l'entreprise reverse un tiers de ses recettes publicitaires aux structures partenaires, avec des gains qui peuvent grimper jusqu'à 8000 euros par jour pour 100 000 joueurs actifs. Donc voilà, donc vous pouvez faire des petites pauses et puis comme ça donner de l'oseille, regarder de la publicité. Certes, ok, c'est relou, mais au moins c'est pour une bonne action finalement. Tiens, belle matinée à tous, vous êtes sur Radio Fuego, c'est Sensei.

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Donc restez évidemment bien à l'écoute de Radio Fuego. Dans un instant, l'info insolite du jour avec une question incroyable. Quel ingrédient, à votre avis, les chercheurs veulent-ils ajouter au béton pour le rendre plus solide? Ça, vous allez voir, ça, c'est original. Tiens, on en parle dans quelques instants. Après Mauvais Joe, évidemment, ce sera Maladie. Et puis Miguel Bueno maintenant, c'est Solcito qu'on écoute ce matin. Soyez bienvenue, vous êtes sur Radio Fuego, c'est Mickaël et Olaf Fuego jusqu'à 10h.

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0: Avec Mauvais Joe à l'instant, puis avec Marshmello dans un instant. El Merengue, ça va arriver dans quelques minutes. Mais d'abord, eh bien, il y a des chercheurs qui veulent ajouter au béton, pour le rendre plus solide, un ingrédient assez particulier, figurez-vous, des excréments humains. Oui, alors bon appétit évidemment, et puis bon réveil à tous, hein, si jamais vous venez d'allumer la radio. Bref, donc l'industrie du ciment génère 8% des émissions mondiales de gaz à effet de serre, et donc des scientifiques indiens et américains ont donc cherché une recette plus écologique, et ils ont récupéré des déjections issues de stations d'épuration, et donc la matière a d'abord séché à l'air libre, et les experts ont ensuite brûlé à haute température pendant 24 heures. Le résultat donne une poudre noire appelée biochar, et donc mélangée au béton, cette poudre augmente finalement, nettement d'ailleurs, sa résistance et permet de recycler une ressource humaine inépuisable. Ah, ça c'est sûr, elle est inépuisable. Donc voilà, vous aurez bientôt des maisons à base de caca. Appelons un chat avec

Vous êtes sur Radio Fuego, c'était Merveille à l'instant avec Danger, et puis on continue avec Afro Club dans un instant ce matin. On est toujours bien installé, vous aussi j'espère, à 7h04, avec le tu préfères du jour qui arrive juste après Bad Bunny, c'est maintenant. Bienvenue sur Radio Fuego ce matin, c'est Mickaël et c'est évidemment Hola Fuego, comme chaque matin sur Radio Fuego partout en France, en Belgique, en Suisse, entre 6h et 10h les amis.

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0: 7h13 quasiment avec Karol G dans un instant, baby. Waouh, ça sera dans quelques instants. On écoutera aussi Shakira, tiens. 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Hein. 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Quant à nous, eh bien, on va se faire le tu préfères du jour, hein, le tu préfères à faire au bureau ou à l'école. Alors, écoutez bien. Tu préfères rester sous la pluie pendant 2 heures ou passer une nuit au sec sous 30 degrés? Bon, bah, je préfère les 30 degrés. Hein. Alors, il y a pas de photo pour le coup, c'est clair. Bon, et vous, vous pouvez poser la question à vos amis éventuellement à l'école, à vos collègues au boulot. Qu'est-ce qu'ils préfèrent, rester sous la pluie pendant 2 heures ou passer une nuit au sec mais sous 30 degrés?

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6: Allez, bonjour à tous, bienvenue, bon réveil. On va parler de la Feria, hein, qui est un bar latino lyonnais, hein, où on peut manger des tapas, boire un verre, danser, faire la teuf. C'est ouvert 7 jours sur 7, il y a des DJ tous les soirs, bachata tous les dimanches à 19h et à 20h, karaoké le lundi et le jeudi, bref, il y en a pour tout le monde, et soirée à thème tous les week-ends. D'ailleurs, c'est ouvert jusqu'à 5h en semaine, 6h le week-end. Et si vous êtes dans le coin, bon, vous savez comment ça fonctionne, mais vous pouvez quand même aller sur la feria lyon.fr pour toutes les infos. Et si vous avez prévu

0: Et vous êtes sur Radio Fuego les amis, c'est l'heure de l'horoscope.
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0: Avec l'horoscope de ce vendredi 18 septembre, les béliers, vous vous lancez dans un grand projet qui vous tient à cœur. Les taureaux, célibataires, vous faites passer l'amour en priorité dans votre vie. Les gémeaux, vous consacrez beaucoup de temps à votre conjoint. Les cancers, demandez conseil autour de vous si vous en ressentez le besoin. Les lions, le signe fort du jour, vous allez vivre de grands moments romantiques. Les vierges, mettez un peu de fantaisie dans vos relations. Les balances, votre vie professionnelle vous réserve quelques surprises. Les scorpions, apprenez à savourer l'instant présent et à lâcher prise. Les sagittaires, ne vous lancez pas dans une nouvelle relation sans réfléchir. Les capricornes, vous avez une intuition infaillible, faites-vous confiance. Les verseaux, c'est le moment de faire des projets d'avenir pour votre couple. Et enfin les poissons, n'hésitez pas à prendre des initiatives dans votre travail.
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1: Avec Taïk dans un instant, Camillo aussi. Et est-ce que vous le saviez? Voilà la question du matin. Tiens, que les pop-corns étaient interdits dans les cinémas américains en 1920. Ouais, ça date, je sais, effectivement. À la base, les directeurs de salles refusaient qu'on vienne avec des pop-corns pour préserver la propreté des tapis de luxe. Et du coup, la grande crise économique a obligé les cinémas à accepter des pop-corns pour éviter la faillite. Vous imaginez, on était à deux doigts de pas devoir subir les... du mec de derrière pendant qu'on est en train de regarder un film. Ça aurait été le feu quand même. Non, c'est vrai. Bon, ça ou les chips, vous allez me dire, c'est pareil. Encore la glace, ça va.

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11: Allez, c'est un conducteur et un mécanicien italien qui a fait une transformation en sa Fiat Panda. C'est l'info insolite du jour, je vous en parle.

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0: Allez, j'avais dit qu'avant 8h on parlerait de cette transformation qu'un mécanicien vient de faire subir à une vieille Fiat Panda. Il l'a changée en voiture la plus étroite du monde. Voilà, Andrea Marazzi qui a passé un an entier sur ce projet. Donc il est parti d'un modèle classique de 93 pour concevoir un engin inédit avec un moteur électrique évidemment. La voiture pèse 264 kg, la carrosserie affiche une largeur record de 50 cm, faut pas être large, hein. Et une personne seule évidemment peut tout juste se glisser au volant et le véhicule fonctionne parfaitement sur la route malgré ses proportions assez insolites. Vous pouvez la trouver sur internet, vous allez voir que c'est assez original. Bon, déjà rouler dans une vieille Fiat Panda, bon, faut vouloir, mais alors dans celle-là, c'est compliqué, hein. Enfin bon, après, les goûts, les couleurs, ma foi. Bon, et bien on continue ce matin, vous allez vous demander c'est quoi ce petit piano, tiens, sur Radio Fuego. Eh ben, c'est Salomé de Bahia. On va écouter Outro Lugar. Bienvenue à tous, bon réveil, c'est Radio Fuego, c'est Mickaël. Et on est ensemble comme tous les matins dans Hola Fuego de 6h à 10h.

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0: Avec De La Rose et dans quelques instants, Gordo également. Et donc, voici l'étude du jour. Trop de télétravail peut nuire à votre santé. C'est une étude de l'université de Turku en Finlande, puisqu'ils disent que les salariés hybrides bougent beaucoup moins que ceux qui sont au bureau. Voilà, il y a des chercheurs qui ont équipé une centaine d'employés de capteurs sur la cuisse pour mesurer leurs gestes réels. Une journée à la maison ajoute en moyenne 44 minutes de position assise. Pire même, elle supprime près d'une heure d'activité physique légère ou modérée sur l'ensemble de la journée. Donc au bureau, il y a beaucoup d'allers-retours, la machine à café, les escaliers, le trajet domicile-travail qui force le corps à bouger. Et à domicile, les mouvements s'évaporent complètement, surtout chez les cyclistes et les piétons forcément. Donc la parade reste simple, levez-vous pendant vos appels et imposez-vous une vraie marche pour compenser si vous faites beaucoup de télétravail. Je ne sais pas si c'est votre cas ou pas, mais bon. Allez, 8h11, soyez bienvenus, vous êtes évidemment sur Radio Fuego et puis on continue maintenant avec

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4: Allez, belle matinée à tous, vous êtes sur Radio Fuego avec Blaise. Dans un instant, on écoutera aussi Bad Bunny. Et puis on va parler du concert de Shakira qui aura lieu à Madrid. On vous envoie d'ailleurs là-bas gratos pour gagner vos places sur Radio Fuego. 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Quant à nous, eh ben,

0: belle matinée à tous. Allez, c'est parti pour l'horoscope.
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0: Avec l'horoscope de ce vendredi 18 septembre, les béliers, vous vous lancez dans un grand projet qui vous tient à cœur. Les taureaux, célibataires, vous faites passer l'amour en priorité dans votre vie. Les gémeaux, vous consacrez beaucoup de temps à votre conjoint. Les cancers, demandez conseil autour de vous si vous en ressentez le besoin. Les lions, le signe fort du jour, vous allez vivre de grands moments romantiques. Les vierges, mettez un peu de fantaisie dans vos relations. Les balances, votre vie professionnelle vous réserve quelques surprises. Les scorpions, apprenez à savourer l'instant présent et à lâcher prise. Les sagittaires, ne vous lancez pas dans une nouvelle relation sans réfléchir. Les capricornes, vous avez une intuition infaillible, faites-vous confiance. Les verseaux, c'est le moment de faire des projets d'avenir pour votre couple. Et enfin les poissons, n'hésitez pas à prendre des initiatives dans votre travail.
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0: Benny Blanco à l'instant sur Radio Fuego.
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0: C'était évidemment avec Selena Gomez et Becky G, bien sûr, pour The Olvido. Dans un instant, Young Miko, on écoutera Synapson également. Et puis, on va bien entendu parler dans quelques instants de la tendance du jour. Transformer ses pauses gaming en bonne action. Eh bien, vous allez savoir que c'est tout à fait possible et je vais d'ailleurs vous expliquer comment. Et vous allez voir, vraiment, c'est une bonne action. Hein. Synapson, on écoute ça maintenant. Ça, c'est cool. Bon réveil à tous. Vous êtes sur Radio Fuego, c'est Olaf Fuego jusqu'à 10h.

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0: Avec Christina Aguilera, je suis dans quelques instants. Mike Towers également avec Una Namas. Et puis on va parler de la tendance du jour. Bah ouais, cette tendance, c'est de transformer ses pauses gaming en bonne action. Bah voilà, grâce à l'application World of Strikers, c'est un trentenaire basé à Villeparisis en Seine-et-Marne qui vient de lancer un jeu de rôle gratuit sur Android, bientôt disponible aussi sur iOS. Donc le principe, c'est chaque publicité visionnée rapporte directement de l'argent à une association que vous aurez choisie vous-même. Mécanique qui est donc volontaire et donc forcément transparente. Et donc en gros, ça permet aux associations de gagner un peu d'argent. Et vous, vous faites une petite pause, vous regardez un peu de pub, puis voilà, de toute façon, regardez la pub tout le temps. Alors tant qu'à faire, autant que les bénéfices aillent à l'association finalement. Tiens, on écoute Manuel Turizo maintenant. Soyez les bienvenus, vous êtes sur Radio Fuego jusqu'à 10.

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5: Belle matinée à l'écoute de Radio Fuego. Dans un instant, on va parler d'un nouvel ingrédient que les chercheurs veulent ajouter au béton pour le rendre plus solide. On en parle après Danny Ocean, tout de suite sur Radio Fuego.

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0: Avec UGL dans un instant, Morenita, et puis donc cet ingrédient que les chercheurs veulent ajouter au béton pour le rendre plus solide. Un truc incroyable, mais bon, c'est écologique, vous allez me dire. Des excréments humains. Bah voilà, donc l'industrie du ciment génère 8% des émissions mondiales à gaz à effet de serre. Du coup, il y a des scientifiques indiens et américains qui ont cherché une recette un peu plus écologique. Et ils ont récupéré des déjections issues de stations d'épuration. Et donc, ils ont séché ça à l'air libre. Hein, et puis, ils ont brûlé à haute température pendant 24 heures. Et le résultat donne une poudre noire, étonnant, appelée biochar. Voilà, mélangée au béton, poudre qui augmente nettement sa résistance et permet de recycler une ressource humaine inépuisable. Ça, c'est sûr. Donc, vous aurez bientôt des maisons à base de... Enfin, à base de... à cette base, quoi. Hein.

0: Vous êtes sur Radio Fuego, bonjour, bon réveil.
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0: Bon, vous allez me dire à 9h12, le bon réveil, quand même, c'est que vous faites une bonne grasse matin. Bon, si vous pouvez le faire, ma foi, tant mieux, hein, profitez-en bien. Dans un instant, Shakira, qui est à l'honneur d'ailleurs sur Radio Fuego. 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Vous envoyez donc Fuego au 7-10-71. Ça, c'est dès que vous entendez Shakira, évidemment. Hein. Ça va peut-être arriver, ça va peut-être pas arriver, on verra bien. Bon, voici le tu préfères du jour. À faire au bureau ou à l'école avec vos amis ou vos collègues. Alors vous leur posez une question et à eux de répondre et puis vous verrez ce qu'ils répondent. Tiens, tu préfères rester sous la pluie pendant 2 heures ou passer une nuit au sec sous 30 degrés? Ah, vous avez envie de poser la question à vos collègues ou à vos amis puis voir surtout leurs réponses. Eh ben voilà, vous nous tiendrez au courant évidemment dès lundi, hein, bien sûr. Bon, on écoute Shakira, préparez votre téléphone, ce sera Me Enamoré. Et puis Mayway, maintenant, on a loupé, c'est ce qu'on écoute tout de suite. Bienvenue sur Radio Fuego.

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3: Avec l'horoscope dans un instant avec Cyril pour Kaigo, Stam Blenin bien évidemment. Et puis on va parler des fêtes concières de Lyon là qui reviennent les samedis 26 et dimanche 27 septembre. C'est Place Bellecour autour du thème les contes et les légendes du monde. 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Belle matinée à tous avec Cyril comme promis. Puis Marwa Loud, maintenant sur Radio Fuego, c'est Hola Fuego, on est ensemble tous les matins entre 6h et 10h. Bon vendredi les amis, on est le 18 septembre ce matin.

0: matinée à tous à l'écoute de Radio Fuego. Et c'est parti pour l'horoscope.
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0: Avec l'horoscope de ce vendredi 18 septembre, les béliers, vous vous lancez dans un grand projet qui vous tient à cœur. Les taureaux, célibataires, vous faites passer l'amour en priorité dans votre vie. Les gémeaux, vous consacrez beaucoup de temps à votre conjoint. Les cancers, demandez conseil autour de vous si vous en ressentez le besoin. Les lions, le signe fort du jour, vous allez vivre de grands moments romantiques. Les vierges, mettez un peu de fantaisie dans vos relations. Les balances, votre vie professionnelle vous réserve quelques surprises. Les scorpions, apprenez à savourer l'instant présent et à lâcher prise. Les sagittaires, ne vous lancez pas dans une nouvelle relation sans réfléchir. Les capricornes, vous avez une intuition infaillible, faites-vous confiance. Les verseaux, c'est le moment de faire des projets d'avenir pour votre couple. Et enfin les poissons, n'hésitez pas à prendre des initiatives dans votre travail.
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avec The Ketchup Song dans un instant dans les classiques de Radio Frigo. Tiens, on écoutera la Ketchup. Et puis on va parler de cette information. Est-ce que vous le saviez? Justement, tiens, à base de pop-corn et de cinéma. Ouais, on va en parler dans quelques instants. Ce sera toujours bien. Une petite, un petit peu de culture générale. Tiens, la machine à café ce matin. On en parle après la Ketchup et Taïk, c'est Girlfriend tout de suite. Bienvenue à tous. Vous êtes sur Radio Frigo, les amis. 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
0: Bon, vous êtes bien ce matin, tranquille, avant 10h justement, avant de retrouver Ethan. Eh ben, est-ce que vous le saviez que les pop-corns étaient interdits dans les cinémas américains en 1920? Ben, les directeurs de salles refusaient cette nourriture bon marché pour préserver la propreté des tapis de luxe. Et sauf que la grande crise économique a obligé les cinémas à accepter ces pop-corns pour éviter la faillite. Vous imaginez, on était à deux doigts d'éviter les...

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4: 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Belle matinée à tous, vous êtes sur Radio Fuego avec Ritza et Bad Bunny tout de suite, c'est El Club. On écoute ça maintenant sur

Belle matinée à tous, vous êtes à l'écoute de Radio Fuego les amis, j'étais ravi de passer la matinée puis la semaine avec vous. Je vous retrouve bien sûr dès lundi entre 6h et 10h pour une nouvelle édition de La Fuego sur Radio Fuego. Et puis bah, je vous laisse dans les mains expertes, Tétane qui sera avec vous jusqu'à 16h. Et puis bah, Émilie bien sûr, hein, entre 16h et 20h. Belle journée et profitez bien du week-end à l'écoute de Radio Fuego. Je vous laisse maintenant avec Joël Wedfilet et puis Ugel. On écoute Andalusia maintenant sur Radio Fuego.

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9: Allez, belle fin de semaine avec Radio Fuego, tous les numéros en Latino Dance et Urbain pour vous accompagner avec le concert de Shakira à Madrid. Vous allez pouvoir voir la superstar du Latino à quelques mètres de vous. 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
9: Ryan Castro et Becky J tout de suite.

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0: chez vous et je vais vous parler d'un bel événement du côté de Lyon, même deux beaux événements du côté de Lyon. Ah, bougez pas, hein, ça arrive dans quelques instants ici. Belle fin de semaine avec Radio Fuego.
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Oui, c'est ça le nouveau Radio Fuego que vous découvrez au fil des jours. 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
11: Restez bien avec moi ici sur Radio Fuego. Dans quelques minutes, je vais vous parler d'un bel événement latino qui met l'Amérique latine à l'honneur. C'est du côté de Paris, par Île-de-France. Vous écoutez Radio Fuego en DAB+. Je vous dis tout de ce beau programme dans un instant. En attendant, pour la suite de votre playlist, c'est bien tous les numéros à Latino Dance Urban. Ça continue avec j'adore Floyd Menor, Gata Only. Ça sent bon l'été et le week-end.
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7: Et la suite avec Elena Rose, c'est maintenant.

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11: 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Ça vous laisse un peu le temps de checker aussi les hôtels et les avions.
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11: J'ai une très bonne nouvelle. Shakira arrive juste après Bad Bunny sur Radio Fuego.

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0: des plus, c'est Public Latina qui revient à Bruxelles pour sa 55e édition. C'est ce samedi au plein public. Bruxelles, Mont des Arts, une grande soirée dédiée au son latino, reggaeton, salsa, bachata, merengue, cumbia, baile funk et hip-hop. 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En DAB+, le retour de votre playlist, et bien c'est parti avec Daddy Yankee.
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0: Et on est connectés ensemble dans plusieurs villes de France, de Suisse et de Belgique. J'ai une bonne nouvelle, on va pouvoir discuter tous ensemble. Vous allez pouvoir lâcher vos vocaux directement sur notre WhatsApp, le nouveau numéro de Radio Fuego, 06 99 08 31 12. Notez-le bien dans les contacts, 06 99 08 31 12. On est connectés ensemble sur la première radio Latino Dance Urban avec Chameleon pour la suite et Serena Brancale. Et ici, c'est Radio Fuego à quelques heures du week-end. Vous avez choisi la bonne radio pour faire la fête et du soleil, bien sûr.
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0: moment, c'est le concert de Shakira. 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Ça approche, encore quelques jours pour checker les hôtels, les avions et faire la fête avec Shakira grâce à Radio Fuego. Voici sa pote dans la suite de la playlist. Et d'ailleurs, on va vous offrir vos places de concert également la semaine prochaine. Voici Karol G dans la première radio latino dance urban.
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1: 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Allez, on continue. Rels B, Jungly et Jennifer Lopez. C'est la suite de votre playlist. À quelques heures du week-end, vous avez choisi la bonne radio pour faire la fête.
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0: nouveaux talents. Rendez-vous au salon Artisan Latino. C'est un pop-up de créateurs latino-américains au cœur de Paris, réunis en plein cœur du second arrondissement, au quartier du Marais. Artisanat, mode, bijoux, design, gastronomie et bien-être. Alors, plusieurs pays et traditions sont représentés, notamment à travers des bijoux réalisés au Mexique par des artisans, des créations artisanales équatoriennes également. C'est mercredi.
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0: C'est au Bain du Marais et restaurant Paillettes, Paris, second arrondissement. Le retour de votre playlist. C'est parti. Avec Anna Mena.

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0: aussi sur Radio Fuego pour rejoindre les 15h. Que de numéro 1 pour la suite avec J Balvin, avec les Trinix et Karol G. Karol G qui fera quelques dates du côté de Lyon et de Paris en 2027. Vous le savez, hein, Radio Fuego est toujours sur les bons coups. Vous le savez également que Radio Fuego vous offre les plus beaux concerts. Et bien oui, on va vous les offrir très bientôt, ces places de concert, pour aller voir et bien Karol G en concert. Restez bien là, on vous tient au courant. La suite, c'est maintenant avec Papa Cito.
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6: À partir de 16h, c'est Emily pour Buena Onda. Je peux pas vous laisser comme ça. Alors déjà, on va se retrouver demain. 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Et j'ai une très bonne nouvelle, puisqu'avant 16h, Shakira arrive. Je vous souhaite bonne chance et je croise les doigts pour vous. Shakira, comme promis, et Maluma maintenant. Tous les numéros à Latino Dance Urban sont ici sur Radio Fuego. Direction le week-end tous ensemble.
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0: côté, fallait qu'on vous offre ça. 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

0: Angeles. Et Bad Bunny, bah, qu'est-ce qu'on fait? Bah, on l'écoute tout de suite avec son hit Voy a llevarte pa' pere sur Fuego.
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0: Delmar, Willy William, Lucenzo. C'est un grand moment que vous retrouvez sur nos réseaux sociaux. On a fait des interviews des artistes qu'on a postés sur Insta, radio.fuego-off. Et Lucenzo, qui était là avec nous sur Fuego, on va l'écouter avec Baila Morena. Ça sera juste après Christina Aguilera.
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12: J'aimerais faire un petit coucou à Maceo et Luana qui nous écoutent en ce moment même du côté de Montpellier.

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0: 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Et en attendant, on s'écoute Gordo avec Loco Loco maintenant.
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0: Noé Vaillol. Avant lui, Ugel et Miranda Leon, d'abord avec le hit 66 AM.
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0: garçons qui sentent le soleil. Venez nous dire ce que vous en pensez. Tiens, si vous kiffez par MP sur Insta, radio.fuego-off. La suite avec Enrique Iglesias, Gracie et Puerto Rico. Maintenant avec Mike Towers et le 8 Soleao. C'est maintenant sur Fuego. Écoutez ça.
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0: évidemment ici sur Fuego et sur nos réseaux sociaux. Un bon classique bachata, ça vous dit ça? Ça va rappeler des souvenirs, je vous le dis tout de suite. Aventura avec Obsession sur Fuego, c'est parti.
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0: ça marche aussi. Bon vendredi soir, tout le monde, bougez, kiffez, éclatez-vous. On se quitte avec Ovi and the Drums et le hit Yo Itou. Belle soirée, bon week-end et à demain, je vous embrasse.
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3: C'est pas seulement un jour de danse.
4: Non, c'est pas seulement un jour de danse. C'est beaucoup plus que ça. C'est le fait de pouvoir exister. Alors, la seule possibilité pour eux d'être reconnus, c'est étant de donner à la société un élément qu'elle n'a pas. Parce qu'en samba, ils sont les caïds et ça, personne ne pourra les imiter. Ils ont la samba dans la peau.